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Pas citer sans entendre l'événement de l'année, un extrait du Thriller, Michael Jackson.

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Une heure passée ensemble, Bernard Chu avec vous sur votre FM en stéréo. Continuez bien, remettez des piles s'il le faut. Mes petits camarades vont assurer derrière en bastonnant aussi bien qu'ils ont l'habitude de le faire. Moi je vous quitte avec un petit cadeau, là, pour les minutes qui viennent et qui vont s'égrener toutes seules. Je me retire sur la pointe des pieds et je vous laisse une surprise. Robert Wyatt, Stinky Winkless, Murray Langford, un fantastique album devenu presque introuvable qui s'appelle Miniature. Au revoir! À bientôt les copains! C'était Bernard Chu, salut!